0: toi. Rappelle-toi que Dieu ne te juge pas. Il t'aime, te pardonne et te donne un nouveau départ.
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0: Dieu te dit.
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4: La méditation de Joyce Meyer, votre vitamine quotidienne.
5: N'attendez pas pour agir. L'Esprit du Seigneur repose sur moi parce qu'il m'a désigné par l'onction pour annoncer une bonne nouvelle aux pauvres. Il m'a envoyé pour proclamer aux captifs la libération, aux aveugles le recouvrement de la vue, pour apporter la délivrance aux opprimés. Luc 4, verset 18. Les bonnes intentions ne sont pas des actes d'obéissance et la procrastination mine plus d'une occasion de mener une vie féconde. Quoi que Dieu vous ait mis à cœur de faire aujourd'hui, ne tardez pas. Accomplissez simplement les tâches qui se présentent, même s'il s'agit de la vaisselle ou du rangement du garage. Si Dieu vous a demandé spécifiquement d'être en bénédiction à quelqu'un, rappelez-vous que c'est maintenant le moment favorable. C'est aujourd'hui le jour du salut. Voir 2 Corinthiens 6, verset 2.
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0: la prière du juste a une grande efficacité et tu es justifié en Jésus-Christ.
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4: Hé, toi, passe le mot.
5: Il s'est toujours manifesté par le bien qu'il fait. Acte 14, verset 17. Dieu a tout créé parfaitement. Le respect de sa création t'apporte le bien-être. Alors, passe le mot.

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0: Loue Dieu dans les bons comme dans les mauvais jours, car Dieu agit même quand tu ne le vois pas.
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4: La méditation de Joyce Meyer, votre vitamine quotidienne.
5: N'attendez pas pour agir. L'Esprit du Seigneur repose sur moi parce qu'il m'a désigné par l'onction pour annoncer une bonne nouvelle aux pauvres. Il m'a envoyé pour proclamer aux captifs la libération, aux aveugles le recouvrement de la vue, pour apporter la délivrance aux opprimés. Luc 4, verset 18. Les bonnes intentions ne sont pas des actes d'obéissance et la procrastination mine plus d'une occasion de mener une vie féconde. Quoi que Dieu vous ait mis à cœur de faire aujourd'hui, ne tardez pas. Accomplissez simplement les tâches qui se présentent, même s'il s'agit de la vaisselle ou du rangement du garage. Si Dieu vous a demandé spécifiquement d'être en bénédiction à quelqu'un, rappelez-vous que c'est maintenant le moment favorable. C'est aujourd'hui le jour du salut. Voir 2 Corinthiens 6, verset 2.
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0: Et salut tout le
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5: Hé, toi, passe le mot.
6: Il s'est toujours manifesté par le bien qu'il fait. Acte 14, verset 17. Dieu a tout créé parfaitement. Le respect de sa création t'apporte le bien-être. Alors, passe le mot.

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4: La méditation de Joyce Meyer, votre vitamine quotidienne.
5: N'attendez pas pour agir. L'Esprit du Seigneur repose sur moi parce qu'il m'a désigné par l'onction pour annoncer une bonne nouvelle aux pauvres. Il m'a envoyé pour proclamer aux captifs la libération, aux aveugles le recouvrement de la vue, pour apporter la délivrance aux opprimés. Luc 4, verset 18. Les bonnes intentions ne sont pas des actes d'obéissance et la procrastination mine plus d'une occasion de mener une vie féconde. Quoi que Dieu vous ait mis à cœur de faire aujourd'hui, ne tardez pas. Accomplissez simplement les tâches qui se présentent, même s'il s'agit de la vaisselle ou du rangement du garage. Si Dieu vous a demandé spécifiquement d'être en bénédiction à quelqu'un, rappelez-vous que c'est maintenant le moment favorable. C'est aujourd'hui le jour du salut. Voir 2 Corinthiens 6, verset 2.
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4: Hé, hey, toi, passe le mot.
5: Il s'est toujours manifesté par le bien qu'il fait. Acte 14, verset 17. Dieu a tout créé parfaitement. Le respect de sa création t'apporte le bien-être. Alors, passe le mot.

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4: La méditation de Joyce Meyer, votre vitamine quotidienne.
5: N'attendez pas pour agir. L'Esprit du Seigneur repose sur moi parce qu'il m'a désigné par l'onction pour annoncer une bonne nouvelle aux pauvres. Il m'a envoyé pour proclamer aux captifs la libération, aux aveugles le recouvrement de la vue, pour apporter la délivrance aux opprimés. Luc 4, verset 18. Les bonnes intentions ne sont pas des actes d'obéissance et la procrastination mine plus d'une occasion de mener une vie féconde. Quoi que Dieu vous ait mis à cœur de faire aujourd'hui, ne tardez pas. Accomplissez simplement les tâches qui se présentent, même s'il s'agit de la vaisselle ou du rangement du garage. Si Dieu vous a demandé spécifiquement d'être en bénédiction à quelqu'un, rappelez-vous que c'est maintenant le moment favorable. C'est aujourd'hui le jour du salut. Voir 2 Corinthiens 6, verset 2.
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4: Hé, hey, toi, passe le mot.
5: Il s'est toujours manifesté par le bien qu'il fait. Acte 14, verset 17. Dieu a tout créé parfaitement. Le respect de sa création t'apporte le bien-être. Alors, passe le mot.

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4: La méditation de Joyce Meyer, votre vitamine quotidienne.
5: N'attendez pas pour agir. L'Esprit du Seigneur repose sur moi parce qu'il m'a désigné par l'onction pour annoncer une bonne nouvelle aux pauvres. Il m'a envoyé pour proclamer aux captifs la libération, aux aveugles recouvrement de la vue, pour apporter la délivrance aux opprimés. Luc 4, verset 18. Les bonnes intentions ne sont pas des actes d'obéissance et la procrastination mine plus d'une occasion de mener une vie féconde. Quoi que Dieu vous ait mis à cœur de faire aujourd'hui, ne tardez pas. Accomplissez simplement les tâches qui se présentent, même s'il s'agit de la vaisselle ou du rangement du garage. Si Dieu vous a demandé spécifiquement d'être en bénédiction à quelqu'un, rappelez-vous que c'est maintenant le moment favorable. C'est aujourd'hui le jour du salut. Voir 2 Corinthiens 6, verset 2.
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5: Hey, toi, passe le mot.
6: Il s'est toujours manifesté par le bien qu'il fait. Acte 14, verset 17. Dieu a tout créé parfaitement. Le respect de sa création t'apporte le bien-être. Alors, passe le mot.

Mon Dieu pourvoira à tous tes besoins selon sa richesse, avec gloire en Jésus-Christ.

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4: La méditation de Joyce Meyer, votre vitamine quotidienne.
5: N'attendez pas pour agir. L'Esprit du Seigneur repose sur moi parce qu'il m'a désigné par l'onction pour annoncer une bonne nouvelle aux pauvres. Il m'a envoyé pour proclamer aux captifs la libération, aux aveugles le recouvrement de la vue, pour apporter la délivrance aux opprimés. Luc 4, verset 18. Les bonnes intentions ne sont pas des actes d'obéissance et la procrastination mine plus d'une occasion de mener une vie féconde. Quoi que Dieu vous ait mis à cœur de faire aujourd'hui, ne tardez pas. Accomplissez simplement les tâches qui se présentent, même s'il s'agit de la vaisselle ou du rangement du garage. Si Dieu vous a demandé spécifiquement d'être en bénédiction à quelqu'un, rappelez-vous que c'est maintenant le moment favorable. C'est aujourd'hui le jour du salut. Voir 2 Corinthiens 6, verset 2.
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5: Hé, hey, toi, passe le mot.
6: Il s'est toujours manifesté par le bien qu'il fait. Acte 14, verset 17. Dieu a tout créé parfaitement. Le respect de sa création t'apporte le bien-être. Alors, passe le mot.

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4: La méditation de Joyce Meyer, votre vitamine quotidienne.
5: N'attendez pas pour agir. L'Esprit du Seigneur repose sur moi parce qu'il m'a désigné par l'onction pour annoncer une bonne nouvelle aux pauvres. Il m'a envoyé pour proclamer aux captifs la libération, aux aveugles le recouvrement de la vue, pour apporter la délivrance aux opprimés. Luc 4, verset 18. Les bonnes intentions ne sont pas des actes d'obéissance et la procrastination mine plus d'une occasion de mener une vie féconde. Quoi que Dieu vous ait mis à cœur de faire aujourd'hui, ne tardez pas. Accomplissez simplement les tâches qui se présentent, même s'il s'agit de la vaisselle ou du rangement du garage. Si Dieu vous a demandé spécifiquement d'être en bénédiction à quelqu'un, rappelez-vous que c'est maintenant le moment favorable. C'est aujourd'hui le jour du salut. Voir 2 Corinthiens 6, verset 2.
4: Si vous souhaitez avoir plus d'encouragement de Joyce Meyer, abonnez-vous gratuitement à la newsletter sur joycemeyer.fr.

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5: Hey, toi, passe le mot.
6: Il s'est toujours manifesté par le bien qu'il fait. Acte 14, verset 17. Dieu a tout créé parfaitement. Le respect de sa création t'apporte le bien-être. Alors, passe le mot.

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4: La méditation de Joyce Meyer, votre vitamine quotidienne.
5: N'attendez pas pour agir. L'Esprit du Seigneur repose sur moi parce qu'il m'a désigné par l'onction pour annoncer une bonne nouvelle aux pauvres. Il m'a envoyé pour proclamer aux captifs la libération, aux aveugles le recouvrement de la vue, pour apporter la délivrance aux opprimés. Luc 4, verset 18. Les bonnes intentions ne sont pas des actes d'obéissance et la procrastination mine plus d'une occasion de mener une vie féconde. Quoi que Dieu vous ait mis à cœur de faire aujourd'hui, ne tardez pas. Accomplissez simplement les tâches qui se présentent, même s'il s'agit de la vaisselle ou du rangement du garage. Si Dieu vous a demandé spécifiquement d'être en bénédiction à quelqu'un, rappelez-vous que c'est maintenant le moment favorable. C'est aujourd'hui le jour du salut. Voir 2 Corinthiens 6, verset 2.
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5: Hey, toi, passe le mot.
6: Il s'est toujours manifesté par le bien qu'il fait. Acte 14, verset 17. Dieu a tout créé parfaitement. Le respect de sa création t'apporte le bien-être. Alors, passe le mot.
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Mon désir, Seigneur, c'est de te connaître mieux. Je m'approche de toi maintenant. Avec un cœur pur, je fais de la place, Seigneur.

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5: La méditation de Joyce Meyer, votre vitamine quotidienne.
6: N'attendez pas pour agir. L'Esprit du Seigneur repose sur moi parce qu'il m'a désigné par l'onction pour annoncer une bonne nouvelle aux pauvres. Il m'a envoyé pour proclamer aux captifs la libération, aux aveugles recouvrement de la vue, pour apporter la délivrance aux opprimés. Luc 4, verset 18. Les bonnes intentions ne sont pas des actes d'obéissance et la procrastination mine plus d'une occasion de mener une vie féconde. Quoi que Dieu vous ait mis à cœur de faire aujourd'hui, ne tardez pas. Accomplissez simplement les tâches qui se présentent, même s'il s'agit de la vaisselle ou du rangement du garage. Si Dieu vous a demandé spécifiquement d'être en bénédiction à quelqu'un, rappelez-vous que c'est maintenant le moment favorable. C'est aujourd'hui le jour du salut. Voir 2 Corinthiens 6, verset 2.
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1: Il y a pour toi des projets de bonheur, un avenir et de l'espérance. Dieu te le rappelle aujourd'hui.
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0: Il y a pour toi des projets de bonheur, un avenir et de l'espérance. Dieu te le rappelle aujourd'hui.
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0: Dieu.
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5: Hé, toi, passe le mot.
6: Il s'est toujours manifesté par le bien qu'il fait. Acte 14, verset 17. Dieu a tout créé parfaitement. Le respect de sa création t'apporte le bien-être. Alors, passe le mot.

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4: La méditation de Joyce Meyer, votre vitamine quotidienne.
5: N'attendez pas pour agir. L'Esprit du Seigneur repose sur moi parce qu'il m'a désigné par l'onction pour annoncer une bonne nouvelle aux pauvres. Il m'a envoyé pour proclamer aux captifs la libération, aux aveugles recouvrement de la vue, pour apporter la délivrance aux opprimés. Luc 4, verset 18. Les bonnes intentions ne sont pas des actes d'obéissance et la procrastination mine plus d'une occasion de mener une vie féconde. Quoi que Dieu vous ait mis à cœur de faire aujourd'hui, ne tardez pas. Accomplissez simplement les tâches qui se présentent, même s'il s'agit de la vaisselle ou du rangement du garage. Si Dieu vous a demandé spécifiquement d'être en bénédiction à quelqu'un, rappelez-vous que c'est maintenant le moment favorable. C'est aujourd'hui le jour du salut. Voir 2 Corinthiens 6, verset 2.
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0: N'oublie pas.
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4: Hé, hey, toi, passe le mot.
5: Il s'est toujours manifesté par le bien qu'il fait. Acte 14, verset 17. Dieu a tout créé parfaitement. Le respect de sa création t'apporte le bien-être. Alors, passe le mot.

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4: La méditation de Joyce Meyer, votre vitamine quotidienne.
5: N'attendez pas pour agir. L'Esprit du Seigneur repose sur moi parce qu'il m'a désigné par l'onction pour annoncer une bonne nouvelle aux pauvres. Il m'a envoyé pour proclamer aux captifs la libération, aux aveugles le recouvrement de la vue, pour apporter la délivrance aux opprimés. Luc 4, verset 18. Les bonnes intentions ne sont pas des actes d'obéissance et la procrastination mine plus d'une occasion de mener une vie féconde. Quoi que Dieu vous ait mis à cœur de faire aujourd'hui, ne tardez pas. Accomplissez simplement les tâches qui se présentent, même s'il s'agit de la vaisselle ou du rangement du garage. Si Dieu vous a demandé spécifiquement d'être en bénédiction à quelqu'un, rappelez-vous que c'est maintenant le moment favorable. C'est aujourd'hui le jour du salut. Voir 2 Corinthiens 6, verset 2.
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0: prier, c'est parler à cœur ouvert avec ton Père.
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0: Rappelle-toi que Dieu ne te juge pas. Il t'aime, te pardonne et te donne un nouveau départ.
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5: Hé, hey, toi, passe le mot.
6: Le Seigneur n'a pas besoin d'épée ni de lance pour donner la victoire. 1 Samuel 17, verset 47. Quel que soit ton obstacle, Dieu est le plus grand et avec toi. Alors, passe le mot.

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0: La prière du juste a une grande efficacité et tu es justifié en Jésus-Christ.
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0: fais de l'Éternel tes délices et il te donnera ce que ton cœur désire.
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6: Gagner la course. Je traite durement mon corps, je le maîtrise sévèrement. De peur qu'après avoir proclamé la bonne nouvelle aux autres, je ne me trouve moi-même disqualifié. 1 Corinthiens 9, verset 27. Nous avons souvent tendance à remettre à plus tard les tâches désagréables. Mais Dieu veut que ses enfants aillent jusqu'au bout de la course dans laquelle ils se sont engagés. Voir 2 Timothée 4, verset 7. N'ayez pas peur de ce qui vous semble difficile. Dieu vous équipera pour la mission qu'il vous a confiée, quelle qu'elle soit. Paul évoque cette course pour la cause de l'Évangile dans 1 Corinthiens 9, versets 23 à 26. Courez donc de manière à remporter le prix. Il nous invite à courir en ayant un objectif clair et à nous imposer la discipline nécessaire pour achever la course. Avec la grâce de Dieu, la victoire sera plus facile que vous ne l'imaginez.
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0: Il est 2h.
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4: Hé, hey, toi, passe le mot. Le Seigneur n'a pas besoin d'épée ni de lance pour donner la victoire.